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C'est comme un gros quiz pour les personnes qui sont peut-être retraitées, peut-être qui approchent de la retraite aussi. Prochaine édition, mardi 13h30, donc dans deux jours seulement, après notre lundi férié de demain. 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

0: Une excellente soirée, la gang. Oh, qu'il y avait du stock aujourd'hui. Qu'est-ce que vous avez fait? Est-ce que vous êtes allé au Skate Jam? Est-ce que vous êtes allé au Festi Jazz? Est-ce que vous êtes allé au Festi Bob aussi? C'est fou comment qu'il y avait du stock à faire. Bon, le Festi Bob, c'était hier, on s'entend, là, mais quand même, il y avait aussi la Ligue d'impro qui vous proposait son open. Et là, là, là, là, gros week-end de 3 jours. On continue maintenant avec toutes les femmes de l'Océanique qui vont vraiment capoter parce que ils ont dévoilé que la formation, elle est complète et elle est publique. Ouais, pour le début de la saison là de la LHJMQ, si ça vous tente de découvrir les nouveaux talents, puis avoir peut-être confiance aussi en l'état-major de l'équipe pour faire les séries cette saison. Allez voir ça. 2 matchs de pré-saison vendredi, samedi qui sont à l'horaire pour les Knicks.
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Une fois par mois, là, les personnes de 60 ans et plus peuvent répondre à des questions de connaissances générales juste pour le fun. C'est comme un gros quiz pour les personnes qui sont peut-être retraitées, peut-être qui approchent de la retraite aussi. Prochaine édition, mardi 13h30, donc dans 2 jours seulement, après notre lundi férié de demain. Si ça vous tente de découvrir l'événement, puis peut-être le partager aussi justement avec vos amis, quoivivrerimouski.ca, vous allez dans l'onglet Creuse-Ciboulot, tout simplement.

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1: 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J'étais avec vous, Tommy Coderre, qui vous accompagne à tous les soirs, sans exception. 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

Une excellente soirée, la gang. Oh, qu'il y avait du stock aujourd'hui. Qu'est-ce que vous avez fait? Est-ce que vous êtes allé au Skate Jam? Est-ce que vous êtes allé au Festi Jazz? Est-ce que vous êtes allé au Festi Bob aussi? C'est fou comment qu'il y avait du stock à faire. Bon, le Festi Bob, c'était hier, on s'entend, là, mais quand même, il y avait aussi la Ligue d'impro qui vous proposait son Open. Et là, là, là, là, gros week-end de 3 jours. On continue maintenant avec toutes les femmes de l'Océanique qui vont vraiment capoter parce que ils ont dévoilé que la formation, elle est complète et elle est publique. Ouais, pour le début de la saison là de la LHJMQ, si ça vous tente de découvrir les nouveaux talents, puis avoir peut-être confiance aussi en l'état-major de l'équipe pour faire les séries cette saison. Allez voir ça. 2 matchs de pré-saison vendredi, samedi qui sont à l'horaire pour les Knicks.

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3: Bon, ben, on est lundi. On est encore en congé. Il me semble qu'il y a quelque chose qui cloche.
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3: Je pense pas qu'il y ait personne qui s'en plaigne, par exemple. Bienvenue dans Viva le week-end, édition du lundi. Une édition plus longue que celui qui s'en plaint me jette la première pierre. Je pense pas recevoir beaucoup de roches dans les prochaines minutes. D'autant plus que j'ai pour vous encore une fois de la grosse musique, comme c'est toujours le cas ici sur le grand réseau Viva. La première en est une preuve incroyable. Elle a tellement de succès que même son chien est rendu qu'il y en a. Son chien, récemment adopté, un bébé samoyède, est rendu le visage d'une campagne publicitaire pour Tommy Hilfiger, rien de moins. Il y a juste Taylor Swift pour faire ça. La voici avec I Knew It, I Knew You.

0: J'aime ça, les gens qui ont du guts, qui pensent un peu en dehors de la boîte pour franciser l'expression bien connue « out of the box ». Mais Jelly Roll a eu de l'audace pas à peu près lorsqu'il s'est présenté au American Country Music Awards pour casser une chanson. T'sais, normalement, tu y vas de tes valeurs sûres, là. Mais non, lui, il a décidé qu'il essayait pour une première fois une chanson. Mais la réaction, vous le devinerez, a été instantanée à l'époque. Ça s'est faufilé dans les hauteurs de palmarès. Puis ce qui est bon, on aime ça, Viva. Voici Liar.
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0: Dans le prochain droit, vous serez en mesure de tendre l'oreille à un immense hit de Justin Timberlake, hit souvenir, qui s'appelle Mirrors, lui qui serait en train de travailler sur un nouveau projet qui s'appellerait The Next Move. Ça combinerait un nouvel album et une tournée mondiale qualifiée de majeure. Et toujours concernant Justin Timberlake, il a atteint 59 millions d'auditeurs par mois sur Spotify, ce qui en fait un des artistes les plus écoutés. Le top 40, il l'a intégré officiellement. Donc, toujours beaucoup de curiosité, de popularité pour Justin Timberlake. Gros souvenir aussi avec Still My Kisses, ça s'en vient. Tout de suite après Last Night, c'est Pelch et Staz à Viva.
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combien de temps? Tout en douceur avec Marie-Mé sur les ondes du grand réseau Viva. Chanson exceptionnelle, délicieuse jusqu'à la toute fin. Elle qui a annoncé récemment qu'il ouvrait les portes au grand public pour Big Brother, célébrité. Savez-vous quoi? Ça me tente quasiment. J'entre dans

0: pas de fer, mais si j'étais vous, je bougerais pas de là. Collaboration intéressante entre Keith Urban et Pink qui s'en vient, One Too Many. C'est vraiment solide. Pink qui, d'ailleurs, serait, selon plusieurs sources, en studio en ce moment, préparerait un 10e album, déjà, pour la puissante Pink, qui changerait de style complètement. Vers quoi vous la voyez? Un univers un peu plus country, un peu plus rock, comme à ses débuts? Bref, elle sera là dans quelques minutes. Et un classique parmi les classiques, pas mal parmi les plus gros, Eric Clapton et Layla, ça s'en vient juste pour vous.
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La Rockmania frappait tellement fort en 89, j'avais 7 ans puis je voulais sa face, c'est pas compliqué. Fille de pluie et rock voisine sur les ondes du réseau Viva, il a lancé son Loop Tour, portion nord-américaine, il y a de cela quelques heures à peine. Il s'appelle Ed Sheeran, le voici avec Cameron.

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0: Bleu Jeans Bleu à Viva. J'ai aussi le privilège d'animer sur une station sœur du groupe Arsenal Média qui s'appelle Hit Country. Et j'anime le grand décompte week-end, OK? Et croyez-le ou non, le nom de la prochaine apparaît 6 fois dans le top 30 avec ses chansons à elle ou ses collaborations. Elle est tellement la femme de l'heure en ce moment, ça n'a pas de bon sens. Prenez le décompte Billboard, là, puis comptez le nombre de fois où apparaît le nom d'Ella Langley. C'est juste phénoménal. Elle s'en vient dans quelques minutes sur Viva avec Eat Her.
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1: Même s'il a dit que c'était fini la musique pour lui, il a comme de la difficulté à croire qu'il reprendra pas le micro, il va pas sauter sa scène un jour, il se garde trop proche avec la voix et tout. Là. Voici Corneille et Parce qu'on vient de loin, à Viva.

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0: 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Dites que je maîtrise pas mes émotions, mais moi, cette chanson-là vient encore me chercher malgré le temps qui passe depuis le décès de Carl Tremblay. Je peux pas croire que cette formation-là réussisse à se regarder dans le blanc des yeux puis livrer cette chanson-là dans un studio. C'est tout simplement magique. Mais bon, je suis peut-être pas une référence au niveau des émotions. J'ai déjà pleuré devant Rockin' None quand j'étais récemment à papa parce que je trouvais qu'il y avait une belle solidarité féminine à la fin. Mais ça reste une grande chanson. Qu'est-ce qui vous fait brailler, vous? Quelle chanson? Quel film? Ces beaux échanges-là, à la grandeur du Québec, on les aime. Pourquoi pas? Vous êtes toujours les bienvenus ici à Viva. Comme les hits sont les bienvenus. Vaya con Dios sur What's a Woman, Mr. Know-It-All, Teddy Swings. Ça s'en vient.
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Vous n'êtes pas sans savoir que Clément Jacques et Marimé ont repris avec un immense succès la chanson Picture de Kid Rock et Sheryl Crow. Vous n'êtes pas sans savoir non plus que ça avait fait du bruit auprès des oreilles de Kid Rock, qui a trippé à un point tel sur la reprise, qui avait pris le temps d'écrire personnellement à Clément Jacques. Et Clément Jacques a cru bon réécrire à Kid Rock, là, à un moment donné, en disant « Je m'en vais bientôt aux États-Unis, là, dans le bout du 4 juillet, qu'est-ce que tu fais? » Kid Rock l'a invité à passer la fête nationale des États-Unis chez lui. Soit Trumpiste ou non, ça demeure un fait d'armes quand même. Il y a une vedette de ce calibre-là qui t'invite chez vous. Ça doit être quelque chose, tu dois pas refuser ça souvent. Juste avant d'entendre l'original avec Sheryl Crow et Kid Rock, envoyons-nous Miles Smith et Nice to Meet You ici à Viva.

0: Quelques minutes, vous entendrez la voix d'un Canadien, d'un Ontarien, d'un homme qui a roulé sa bosse à un point tel qu'il a vendu plus de 100 millions d'albums à travers le monde et dont le plus grand succès repose sur l'été qu'il a vécu alors qu'il n'avait que 9 ans. Si vous avez répondu Bryan Adams à cette énigme, ben vous avez raison et sachez qu'il ne roule pas que sur ses vieux hits, le bon vieux Bryan. Il est en train de se promener un peu partout sur la planète avec son 16e album Roll with the Punches. Bref, il est pas assis sur ses lauriers, loin de là, mais c'est avec un bon vieux souvenir qu'on l'écoute dans quelques instants. Cloud Number 9 s'amène juste pour toi sur Viva.
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voici le verbatim de ce qu'un homme de 40 ans rêverait d'entendre tous les jours. Baby, one more time. Ça arrive pas tellement souvent, par contre. Voici Britney Spears à vivre.

0: Vous aurez pas à m'obstiner bien ben longtemps pour me convaincre que Lady Gaga est un génie de la musique. Elle y sera dans les prochains instants avec Million Reasons, tout comme Sam Brown avec Stop. Mais revenons à Lady Gaga, qui a récemment annoncé figurer sur le conseil d'administration d'une start-up en biotechnologie pour les traitements de la peau. C'est phénoménal, mais faut dire que bon, la compagnie appartient quand même à son fiancé, mais n'en demeure pas moins que pour être sur un conseil d'administration, ça prend généralement un minimum de connaissances. Elle n'a pas fini de nous surprendre, cette Lady Gaga. Tout comme Viva, d'ailleurs.
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0: C'était une question de temps, à mon avis. Oui, il est divertissant, oui, il est charismatique, oui, il est talentueux, oui, il est athlétique, mais tabarouette, quand il chante fort, il chante gros. Je me disais, à un moment donné, sa voix va flancher, ben, c'est arrivé lui tout dernier, il a dû annuler un spectacle, problème de corde vocale, lui aussi. Évidemment, je parle ici de Benson Boone, ce phénomène qu'on a connu sur Beautiful Things et qui a récidivé plusieurs fois depuis. D'ailleurs, c'est avec Sorry I'm Here for Someone Else qu'on l'écoute maintenant à Viva.
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0: Encore une fois, d'immenses poids lourds à venir sur tout le beau réseau Viva. Et là, je parle de poids lourds au niveau musical. Là. Je ne juge pas, moi, l'apparence des gens. Non, non, non, je ne fais pas ça. Je ne juge que la mienne. Et je serai bientôt moi-même un poids lourd si je maintiens le cap. Tout ça pour dire que What I Want de Morgan Wallen et Tate McRae, ça devrait faire le travail. Et la reine des hymnes de la Coupe du Monde, qui en est à son quatrième, après It's Don't Lie, oui, en Allemagne en 2026, Waka Waka, Afrique du Sud, La La La, c'était au Brésil en 2014, elle frappait fort encore une fois avec Die Die cette année, et c'est la seule de ses chansons thèmes de la Coupe du Monde qui est montée au numéro 1 Billboard. On parle de Shakira, on l'écoute à Viva.
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0: J'ai l'impression que Mitsou elle-même est surpris par l'effet qu'a eu cette chanson-là auprès de la population cet été. C'est chaud, version remixée, au goût du jour, et faut se le dire, ça fait le travail, pas à peu près. J'ai comme l'impression que je prends un peu pour acquis, vous savez je suis qui, mais ça fait toujours bien juste 3 jours que je suis sur les ondes de Viva. Donc je me représente à nouveau, Maxime Tremblay, grand privilège ce sera de vous accompagner tout au long de vos fins de semaine en date d'aujourd'hui, et ce jusqu'à ce que mort s'en suive, ou que je me fasse sacrer dehors, mais ça c'est une autre histoire. Dans les prochains instants, on continue avec ce qu'on fait de mieux, c'est-à-dire des bombes. Lucas Graham avec 7 Years et Lionel Richie en gros souvenir, ça. Hello, is it me you're looking for? Je chanterai pas premier au retour.
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À la première écoute, j'étais persuadé d'entendre Cher et Believe, mais on en était bien loin. Il s'agit du hit de Sophie Ellis-Bextor, Murder on the Dance Floor, à Viva!

0: Il y a des chansons qui, de temps en temps, réapparaissent dans les palmarès, regrimpent sur les plateformes d'écoute en ligne, puis là, on se pose des questions. Pourquoi? Ben, généralement, c'est parce que ça a joué dans un film quelconque et ou pour un film pour enfants, comme c'est le cas pour la prochaine chanson qui a joué dans le film Les Trolls 1, un film que j'ai brûlé chez nous, là. Mon Dieu! Mon garçon va avoir 11 ans en décembre, puis il était dans ces âges-là, avec les burkines, branches, poppy, etc. Bref, on n'ira pas dans les détails du film, je vous ferai pas le synopsis. Mais il y a une chanson de Cyndi Lauper qui a été reprise là-dedans, True Colors, à merveille, dans un contexte parfait dans le film. On s'envoie ce souvenir-là dans les prochains instants, que ce soit pour les personnes un peu plus vieilles qui ont connu l'époque Lauper ou les gens comme moi qui ont abusé du film Les Trolls.
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0: Moi, les gens qui font des choix de vie en fonction de leurs valeurs familiales, j'ai ça en haute estime, pas à peu près. Et c'est exactement ce qu'a fait Kelly Clarkson, là, il y a de cela quelques jours à peine, le 31 août. Elle a décidé de tirer la plug sur son show de télé, qui était très populaire, là, 7 saisons sur lesquelles elle lève le nez par pure valeur familiale, parce qu'elle a besoin de se retrouver auprès de sa famille et d'être là pour les siens. Donc, chapeau à Kelly Clarkson, et la raison pour laquelle je vous parle d'elle comme ça, vous me voyez venir, c'est qu'elle s'en vient dans les prochains instants. Avec Because of You, il y aura également un peu de Charlie Puth avec Marvin Gaye, parce qu'ici à Viva, c'est toujours un immense hit qui vous attend.
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0: Quelle belle attention ils ont eu pour nous, la formation Milky Chance. Bien conscients de leur succès dans la belle province, ont décidé de nous faire la fleur de franciser un de leurs hits. On les remercie et vous venez de les entendre ici à Viva. Vous vous rappelez le bon vieux dicton du lait? Un c'est bien, deux c'est mieux. Du New Country pur et dur avec deux artistes bien en vue du moment. Jelly Roll fait la paire avec Shaboozy sur Amen à Viva.
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0: un savant mélange de hits contemporains, très actuels et de temps en temps une petite perle du passé. C'est un peu ça, dans le fond, la programmation de Viva. Ce qui est commun à toutes les chansons, c'est qu'elles vous rappellent quelque chose et qu'elles sont bonnes. Dans les prochains instants, un bel exemple de ça. Je me rappelle, moi, avoir acheté la cassette. Oui, celle-là qu'on rembobinait avec un crayon, là, quand le ruban poignait dans le mécanisme. Des bébés. C'est pas mêlant, la pochette sentait le spray net. Là. Vous le voyez, ça ressemblait un peu au logo de Vavavoom, vu harnais pour les non-initiés. C'était quelque chose. Parfum du passé, donc, avec les bébés. Gros souvenir dans les prochains instants ici à Viva. Il sera précédé de Charlotte Cardin de Way We Touch et d'Enrique Iglesias Be With You. Viva le week-end, formule lundi. Alléluia!
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Le parfum du passé, quelle belle effluve hein, qui nous remonte aux narines avec les bébés. Il est de plus en plus parmi les rumeurs aux côtés d'Adèle pour assurer le spectacle de la mi-temps du Super Bowl. Est-ce que ça va s'avérer? Je ne sais bien pas. Voici Justin Bieber à Viva.

Elle était attendue de pied ferme par nos cousins, les Parisiens. Céline qui a mis le pied sur le vieux continent dans les dernières journées. Vous avez vu qu'ils sont prêts à l'applaudir. La voici, la grande diva qui fait notre fierté partout, Céline. Bonjour, pardon, merci à Viva.

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duo, ce sera disponible le 18 septembre prochain sur le nouvel album de Luke Bryan, où il fera la paire avec un certain Luke Combs, un duo exclusif, un duo explosif, une chanson qui va s'appeler Finders Keepers, mais pour l'instant, on va l'écouter en solo, si vous permettez, l'unique Luke Combs, l'homme au verre de plastique rouge, avec cette reprise.

0: La nostalgie, ça paiera toujours et on n'est pas les seuls à le constater. Je pense que les Backstreet Boys ont vu que la recette était fonctionnelle, vont continuer d'extraire tout le jus de leur dernière tournée, eux qui ont fait un arrêt remarqué, évidemment, du côté de la sphère de Las Vegas. J'ai une collègue, Sarah, pour ne pas la nommer, qui y était. Apparemment que Nick Carter l'a regardé. Moi, j'ai vu la photo, ça avait plus l'air d'un gars qui regardait à gauche, mais dans sa tête, Nick Carter y a regardé, OK? Donc, oui, les gars qui vont poursuivre leur tournée jusqu'au nouvel an, au moins, c'est du moins ce qu'on a dit du côté de Nick, Brian, AJ, Owe et Kevin, qui seront au retour avec We've Got It Going On dans Viva le Weekend.
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0: une ride, cette chanson-là. Pourtant, c'est tiré du premier album de Daniel Bélanger. Évidemment, les insomniaques s'amusent et sèchent les pleurs. Peut-être que vous avez besoin de vous recrinquer un peu pendant que vous préparez le lunch de vos tout-petits qui retournent à l'école demain après un long week-end. C'est pour ça que Lost Frequencies est là. Le voici avec Are You With Me, à Viva.
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0: Est-ce qu'il y a des artistes de la communauté québécoise que vous jalousez un tout petit peu, là, secrètement? Là? C'est rien de nocif, là. Mais moi, oui. Ludovic Bourgeois, tu sais, le petit gars parfait, là. Il a l'air du parfait gendre, il a une belle face, il chante bien. Puis en plus, j'ai été le voir du côté du Festival Juste pour rire de Québec cet été, roasté d'autres humoristes. Puis savez-vous quoi? Même là, il a du talent, le petit Moses. On va l'écouter en musique. C'est avec ça qu'on l'a connu. Ça s'appelle « Que sera ma vie ». Vous êtes sur les ondes de Viva le Week-end. Il nous reste une grosse heure et quelques minutes à passer ensemble. On va les savourer pleinement.
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0: Ça paraît peut-être pas quand on la regarde comme ça, mais Beyoncé Knowles a célébré cette semaine, en fait vendredi dernier, son 45e anniversaire de naissance. Pour dire qu'elle a les moyens de se payer quelques bonnes crèmes, mais ça lui enlève rien. Elle est toujours aussi bonne, belle et dominante. Et pour l'occasion, elle a décidé d'annoncer à ses fans une édition de luxe 20e anniversaire de son album B-Day, qui est paru en 2006. 31 titres au total. On parle de duos inédits sur l'album en question. Bref, des raretés d'archives. Vous serez gâtés, les amateurs de Queen Bee. Et devinez quoi? La voici avec Texas Hold'em maintenant sur les ondes de Viva le Weekend.
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0: vous êtes fait, vous l'avez en tête pour les jours à venir. Ricardo, ici même dans Viva le Weekend, une chanson qui a remarqué l'été 2026, un peu comme Scotch and Poche de Blue Jeans Bleu. Les deux vont dans le même sens, là, tu sais, quelque chose de léger, quelque chose d'humoristique avec un hook très très fort. Et ça aura expliqué le succès de ces deux chansons-là, qui ont dominé les palmarès pendant une bonne portion de l'été. Dans quelques instants, on va reculer en 1998. M'adresse à mon gars. Dans ce temps-là, papa, là, il avait 16-17 ans. Il avait un pinch mou. Il avait probablement quelques boutons au travers de sa barbe trop mince, mais il se trouvait bien cool quand il sortait avec sa fausse carte. Qu'allait se brasser le derrière au son de Brandy et Monica au Dagobert et autres bars de la région de Québec parce que c'était là que j'habitais. Qu'est-ce que vous voulez? Donc, dans quelques instants, je revis tous ces beaux moments pas si glorieux grâce à ce gigaïte.
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Le genre de chanson réconfortante qui nous ramène une soirée de juillet là, au bord d'un feu de camp, les deux pieds dans le sable entre amis. Il y a Olivier qui sort sa guitare et qui dit « Voulez-vous une petite toune? » Et là, il nous part au Koumé. Dis-moi pas ça. Tout le monde la connaît. On sait pas pourquoi. Et la fredonne à l'unisson. 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

du lundi 7 septembre de Viva le Week-end, qui était en mode prolongation de façon exceptionnelle en cette journée de fête du travail. J'espère que vous en avez profité pleinement. Pour ma part, ça a été un grand privilège, je dirais, et un grand bonheur de partager les trois dernières journées avec vous. J'espère que vous avez apprécié ma compagnie, que vous allez m'adopter dans vos habitudes de vie et que vous allez y être lorsque je viendrai faire un petit tour à Viva le samedi prochain, 11h. Entre-temps, bien évidemment, la programmation régulière de semaine saura vous satisfaire partout au Québec parce que vous le savez, Viva, c'est la vie. Salut!

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Il me semble qu'on en aurait pris plus encore. Ouais, une petite journée de plus là pour un très très long week-end. Ça aurait été le fun, mais on s'entend qu'on s'aligne quand même sur une semaine de 4 jours. Vraiment pas si pire que ça. Grande visite cette semaine à la salle Desjardins. On a Véronique Dicker qui débarque, qui vient nous présenter son tout nouveau spectacle. On parle de 2 représentations qui sont au menu. OK, jeudi, vendredi prochain à 20h. Les infos et les billets d'ailleurs sont déjà en vente sur spectacle.com. Et sinon, 88 724 0.

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